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1: Yeah. It's time, c'est l'heure, on est là. Bonsoir tout le monde, comment ça va? Hey, bonsoir la famille, j'espère que vous pétez la forme. Je m'appelle Danny, je suis avec vous tous les soirs en direct entre 20h et 22h là pour Génération 2.0, ta totale libre antenne. On démarre le show maintenant, j'espère que vous pétez la forme et que la journée s'est bien passée. Je sais pas ce que vous avez fait aujourd'hui, je sais pas non plus si vous êtes dans les bouchons et j'ignore encore plus si vous êtes dans une zone où il pleut. Parce que là, moi je venais au boulot tout à l'heure, il pleuvait avant le péage, donc vers Marcory. Et dès que je suis arrivé vers la 2 et tout ça, il y avait plus de pluie, c'était incroyable. Voilà. Donc je sais pas s'il pleut dans votre zone, mais en tout cas, restez bien prudent et conduisez avec toute la prudence qu'il faut, d'accord, parce que la chaussée doit être très glissante s'il pleut de votre côté. Voilà. Maintenant que je vous ai donné les nouvelles de moi et que je suis prêt à en prendre de vous, on va démarrer en musique comme tous les soirs d'ailleurs, hein. Puis on est jeudi aujourd'hui avec un peu de chance, on va recevoir des invités qui seront là dans pas très très longtemps, mais n'ayez crainte, avant on va ouvrir le téléphone pour que vous puissiez bien sûr réagir en direct. Le numéro c'est le suivant, 27 225 08 200. Bonsoir tout le monde, bienvenue, voici le Buzz Trace de la semaine pour commencer.
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1: 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Allez, allez, je vous mets à jour sur tout ce qui se passe en ce moment à la Coupe du Monde.
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1: Et ouais, la Coupe du Monde se poursuit pour ceux qui sont pas fans de foot et qui se demandent « Ah ouais, mais depuis là ?» Bah écoutez, ça a commencé que le 11, ça fait à peine 7 jours là que ça a commencé. Et on est parti jusqu'en juillet, hein. Je crois jusqu'au 19 juillet, si je me trompe pas. Voilà, on se fait la 23e édition de la Coupe du Monde qui se déroule simultanément au Mexique, aux USA et au Canada. On a pas mal de matchs qui se passent en ce moment. Il y a eu les premières journées qui ont pris fin d'ailleurs dans la nuit d'hier. Là, on a démarré les deuxièmes journées. Ça veut dire en gros, pendant les premières journées, ce sont les premiers matchs de toutes les équipes. Là, maintenant, on va démarrer les deuxièmes matchs de chacune des équipes. Voilà, c'est simple. Voici comment on fait la différence entre première journée et deuxième journée. Donc, je vous donne rapidement les scores qu'on a pu observer depuis hier nuit. Donc, quand j'étais en live, je vous disais qu'on allait avoir le match du Ghana durant la nuit. C'était à 23h, Ghana-Panama. Finalement, nos voisins, les Ghanéens, ont fait comme nous parce qu'ils ont fini par marquer le but de la victoire dans les prolongations. Voilà, 90e minute plus 5 minutes. Donc, disons, à la 95e minute, là, c'est là qu'ils ont inscrit le but de la victoire. Ils ont donc arraché leurs 3 points. Résultat des courses sur 10 pays africains qui ont joué leur premier match. Donc, il n'y a que la Côte d'Ivoire et le Ghana qui aient gagné leur match. Il y en a 4 autres qui ont perdu leur match et 4 autres qui ont fait un match nul. Voilà, en gros, c'est ça. Du coup, félicitations à nos amis les Ghanéens. On a été à fond avec eux jusqu'au bout, jusqu'à ce que le but de la délivrance arrive dans les dernières secondes. Et franchement, j'étais tout content comme un gamin là, fallait me voir. Allez, les deuxièmes journées donc ont démarré aujourd'hui. On a pu voir les premières prestations, les premières entrées en liste. Le premier match, c'était celui de la Colombie face à l'Ouzbékistan. Score final 3-1 pour la Colombie. La Tchéquie a affronté l'Afrique du Sud, donc qui jouait son deuxième match aujourd'hui après le match d'ouverture face au Mexique qui s'était soldé par 2-0. Bah, cette fois-ci, ils ont réussi à tenir tête à la Tchéquie. Donc, score final 1-1, match nul. Donc, nos amis de l'Afrique du Sud repartent avec 1 point pour l'instant. Bon, faut vraiment croiser les doigts pour espérer avec ça passer quoi au deuxième tour. En tout cas, on espère qu'ils y parviendront. C'est selon. La Suisse est en train d'affronter en ce moment même la Bosnie-Herzégovine. J'espère que je prononce bien. Pour l'instant, il y a 0-0. Donc, on attend de voir comment ça va se poursuivre. Et puis, à 22h, là, il y aura Canada, Qatar qui vont s'affronter également. Et demain, à partir, même pas demain, cette nuit, à 1h du mat, le Mexique va affronter la Corée du Sud et les États-Unis vont affronter l'Australie demain à 19h. Pendant que l'Écosse et le Maroc vont croiser le fer à partir de 22h demain. Voilà, ce sont les deuxièmes matchs. On est quand on regarde, on observe et puis on va voir comment ça se passe. N'oubliez pas que les éléphants, eux, vont entrer en lice pour leur deuxième match le samedi et ils seront face à l'Allemagne. Voilà, à la grande Allemagne. Mais bon, on a de très grands joueurs également et on espère que ça, qui pourront bien sûr faire la différence. Parlant de joueurs, on en a un qui en ce moment a quelques petits soucis, hein, vous avez pu voir sur la toile. Il s'agit d'un de nos attaquants, c'est Eli Wahi, sur qui les articles sont sortis entre hier et aujourd'hui pour dire qu'il serait soupçonné d'arnaque liée à des jeux de hasard parce que lors d'un match, et beaucoup de personnes ont parié qu'il allait avoir un carton jaune et comme par magie, il a effectivement pris un carton jaune durant le match. Donc il y a une enquête en cours et tout ça. Du coup, ça fait qu'il ne pourra pas se déplacer avec les éléphants. Enfin, il n'a pas pu parce qu'ils se sont déplacés aujourd'hui. Il n'a pas pu se déplacer avec les éléphants pour aller au Canada, là où on va jouer notre deuxième match contre l'Allemagne. Du coup, on n'aura pas d'Eli Wahi dans l'équipe nationale pour le match de ce samedi, malheureusement. Il va attendre ses coéquipiers aux États-Unis. Quand ils finiront au Canada, ils vont retourner. Puis, avec un peu de chance, il sera encore présent pour jouer le troisième match. Why not? Voilà donc pour l'essentiel des informations en lien avec la Coupe d'Afrique des Nations. D'ailleurs, le sujet de ce soir, il est en lien avec le football. La question, elle est simple et intéressante en même temps. On vous demande quel est le match des éléphants qui vous a le plus marqué de toute votre vie. Voilà, 27-225-08-200. Vous faites un tour rapide sur la page Facebook, c'est Trace Côte d'Ivoire. Lâchez votre commentaire et quand le moment sera venu, je vais les lire tout simplement. Allez, à tout de suite les amis, bougez surtout pas, je reviens.
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1: D'ailleurs, le téléphone, là, je suis sur le point de l'ouvrir. 27 225 08 200, c'est le moment de commencer à appeler pour répondre à la question de ce soir. Quel est le match des éléphants qui vous a le plus marqué de toute votre vie? Voilà, il faudra déjà commencer à appeler. Entre-temps, j'ai plein de commentaires là que je vais lire aussi quand le moment sera venu. Alors, laissez-moi quelque peu vous présenter les invités qui sont avec nous ce soir. Ils sont pas encore arrivés, ils seront là à partir de 21h, donc on a le temps de vous prendre au téléphone. Mais bon, entre autres, on aura ce soir Mister Kershak. Bah techniquement vous connaissez forcément hein, Kershak, je pense qu'il a même sorti un feat avec Didi B aussi, il est on fire en ce moment. Et avec lui on aura également une artiste que vous connaissez et qu'on a eu d'ailleurs il y a pas très longtemps. Elle s'appelle Emma. Elle sera aussi dans les locaux de Stras et dans le studio pour ce gros live qu'on va avoir. Et avec cette artiste, je pense que c'est sa première fois d'arriver en Côte d'Ivoire d'ailleurs.

0: sur vous pour leur réserver un accueil digne de ce nom. Ils seront là, comme je vous ai dit, sur le coup de 21h pile. Et on va avoir un bon petit moment avec eux pour parler de ce gros événement-là qui arrive ici à Babi.
1: Coca-Cola Fest, Abidjan 2026. 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
0: Exactement ça, se tenir, je pense, week-end même au Palais de la Culture. Donc get ready. Allez, c'est bon, on trêve de parlotte, on va filer pour le sujet de ce soir.
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0: Allez, allez, on parle football ce soir, on parle de nos pachydermes, les éléphants de Côte d'Ivoire. C'est clair, on a tous déjà vécu des moments exceptionnels grâce à eux. Également des moments terribles par leur faute, parce que oui, ça marche dans les deux sens. Du coup, on ramène le sujet sur la table ce soir et on vous demande quel est le match des éléphants qui vous a le plus marqué de toute votre vie à ce jour. Allô ? Allô ? Allô, allô ? Je sais pas si tu m'entends, mais moi j'entends rien de ce que tu dis ici, t'es en train de parler. Donc si t'arrives pas, enfin, il doit y avoir un problème de réseau à ton niveau, donc rappelle, d'accord? On fait ça comme ça. 27 225 08 200, c'est le numéro à composer pour passer en direct et répondre à notre question de ce soir. Quel est le match des éléphants qui vous a le plus marqué de toute votre vie? Ouais, j'ai plein de matchs en tête quand même. Il y en a où tu pleures, il y en a d'autres où t'es heureux, enfin ça va un peu dans tous les sens. Mais bon, je vais quand même lire 2-3 commentaires vite fait, parce que je pense qu'il va y avoir des choses très très intéressantes. Là, je vois le commentaire de Bi Irie Claude Zamblé qui écrit 89 2.17, comme si c'était hier. Je pense que ça c'était le match face au Mali. Dembélé le compétent écrit en 2015 Côte d'Ivoire versus Ghana, après que Boni et Tallo ont raté, les deux tireurs du Ghana ont raté aussi, j'ai pleuré de joie. 27 225 08 200 on va alterner, hein. Quelques messages, des appels, quelques commentaires, des appels. Allô ? Allô ?
3: Oui, allô ?
0: Ah oui, bonsoir, bienvenue, ça va bien ?
3: Oui, super.
0: Bon, je vais très très bien. Tu peux me tutoyer, je m'appelle Dani.
3: D'accord.
0: Et toi, comment tu t'appelles?
3: Franck Nadja.
0: J'ai pas entendu?
3: Franck Nadja.
0: Franck Nadja.
3: Ouais.
0: Ah, d'accord. Franck, t'appelles d'où?
3: Je peux voir du tout.
0: Toy City. Francky, c'est la première fois que tu appelles, on est d'accord?
3: Ouais, super.
0: Mais tu étais où tout ce temps-là, Francky? Pourquoi maintenant tu appelles, champion?
3: Par rapport à l'histoire d'Eli Wahi là.
0: Ah ouais, et toi tu veux parler d'Eli Wahi?
3: Bon, le match il m'a marqué d'abord.
0: Uh-huh.
3: Comme tu as dit, le sujet c'est le jeu que le Cameroun nous a fait dormir à 19h.
0: Ah ouais. Ah ça c'était un truc, hein. Et le pire c'est qu'Eto avait dit ça avant le match et il l'a fait véritablement.
3: Il l'a fait.
0: Oh là
3: il
0: là.
3: Il a eu un match avec tout, hein.
0: Bah écoute.
3: Ils ont qualifié pour le mondial en 2006, là, ils ont dormi aussi.
0: Oui, mais écoute, tu sais, avec nous les Ivoiriens, on laisse jamais notre coup à l'étranger, ah, on va toujours le rendre. C'est toujours comme ça.
3: Ouais.
0: Et après, ouais. Francky, maintenant tu veux dire quoi sur Eli Wahi?
3: Eli Wahi, bon, j'ai écouté une radio là, bon, je te dis. Le nouveau conseil là, le problème était réglé, il a rejoint ses collègues.
0: Mm-hmm.
3: Ouais, il a rejoint l'équipe, comme d'entrée de jeu, vous avez parlé, Lisa.
0: Exactement, donc, oui.
3: Voilà, c'était. Je peux citer la radio.
0: Mais vas-y, y a pas de problème, hein. On n'a aucun souci entre radio. Vas-y.
3: Je pense que c'était le Café des Sports sur RFI.
0: Ok.
3: Voilà, donc ils ont dit que lui, ouais, il a fini par rejoindre l'équipe nationale, mais il allait ce soir-là même.
0: Mm-hmm,
3: il a reçu le passeport après l'histoire de Paris de jeu bizarre là.
0: Il n'y a pas de problème, ça marche. Bah, merci beaucoup pour cette mise à jour. Hein. Et c'est vrai, maintenant que t'en parles et que je vérifie, c'est effectivement juste. Il n'y a pas très très longtemps. Bah, c'est parfait. Merci Francky, le journaliste. Allez, c'est parfait. Merci, belle soirée à Zito. Et mange doucement, s'il te plaît. Hein. Garde un peu pour nous.
3: Allez.
0: Bye bye Francky. 27 225 08 200, les amis. Allez, on vous reçoit en direct. Allô. Allô, arrête ta radio, s'il te plaît, t'es déjà en direct. Allô. Oui, allô.
4: Bonsoir, monsieur Dan.
0: Rick.
4: Yeah, man.
0: Là, tu veux que je cache ta voix, quoi.
4: Non, il va casser.
0: Il y a quelqu'un qui veut pas se cacher, si là, c'est toi.
4: Qui est cache, là, t'as pas me reconnaître, j'ai trop fort, déjà.
0: On laisse ça, la championne. Sérieux? Dernièrement, là, ou bien au début?
4: Il y a un jour, il a appelé, mais il a dit, c'est un inconnu.
0: Vous là, n'êtes pas bon fond, hein, vous là, franchement. C'est pas bête. C'est comment, Ricky?
4: Ouais, ça va, pourquoi chez toi?
0: Oh, bah écoute, ça va bien, on est là. C'est toujours un bonheur d'être à l'antenne et de vous parler. Toi, ta santé, ça s'améliore? Ça fait un bail que j'ai pas demandé.
4: Oui, ça s'améliore.
0: Ah, super. Bah, c'est top, Dieu merci.
4: Et Mon,
0: elle va bien. Avec un peu de chance, vous allez l'entendre dans pas longtemps. Avec un peu de chance. Maintenant, va savoir si vous êtes chanceux ou pas du tout. Mais si toi, tu es bailli, quoi, par exemple.
4: On est tous chanceux, même si Moon n'est pas là. Daniel, là, donc, tout ça, c'est la chance.
0: Eh ouais, le Champsor Pro Max. Ricky, le match des éléphants qui t'a le plus marqué, c'est lequel?
4: C'est le 4 septembre 2005. Ça te dit quelque chose?
0: Non, mais enfin, je sais pas à quel Ivoirien ça ne dit rien, ça, cette date-là.
4: Ah, bon, d'accord. Quand tu vois Cameroun, Félicia. Il dit ces jours-là, la ville était colorée. Peut-être qu'il dit mon grand frère, il a acheté les t-shirts des supporters, là. Le monde. Et il me rappelle, il dit, on a regardé là, il faisait chaud. Donc, c'est ça respire. C'est le cœur des gens, le cœur de tout le monde bat même. On sait qu'on est en train de se qualifier, on n'est pas sérieux en fait. Mais quand c'est fini, à 17h, mais c'est pas 18h par là. Nous sommes rentrés dans la chambre. On a éteint la lumière. Personne ne dort, mais la lumière est éteinte.
0: C'est là maintenant. Tout le monde est allé se coucher.
4: Si ces femmes aiment poser des questions.
0: Ouais.
4: Yeah, mais c'est là où on est venu. Mais et si mon grand frère d'ici n'est pas quitté devant nous, est aussi là?
0: Pour fermer ta bouche, tu as bougé.
4: Elle a dit ouh, elle est
0: sortie vite.
4: Il t'a pas quitté devant nous, ton style là. Faut pas t'y nous énerver. À quel moment, Egypte va pas dire gagner Cameroun, et puis nous, on va se qualifier.
0: Il était dit.
4: Au Cameroun en plus. Vraiment, c'était triste. Il y a une mais frère, mais qui a déchiré son t-shirt.
0: Ah ouais, carrément, jusqu'à ce niveau là.
4: Elle a son nouveau t-shirt là, déchiré ça, du coup, il dit n'importe quoi. Maintenant, le jour, on s'est qualifié, maintenant, il crasse sa tête. Il crasse sa tête, vraiment.
0: Oh là là, mon Dieu.
4: C'est une époque où je ne peux pas oublier. Et j'ai aimé vivre cette époque-là. Parce que le jour où on jouait le match au Soudan, personne ne savait. Il me rappelle, personne ne savait. Et moi, il y avait un réparateur de télé à côté de chez nous. Là. Quand je sortais, il voyait un match qui était en train de se jouer. Il m'approche bien, ouais, c'est quoi, ils sont en blanc, ils sont en train de jouer. Filer un terrain bizarre là. Ah, c'est aujourd'hui. Donc, bon, la curiosité, c'est pas parti de s'est arrêté ici là. Ils ont été regardés.
0: Tu fais genre, tu n'es pas trop intéressé, mais tu es un peu
4: voilà,
0: intéressé
4: façon. Je suis pas trop concentré façon là. Tu vois, même 1, 2, 3, 3-0. Je vais faire des matchs là-bas. Et en tant que nos Cameroun, une chose, et j'ai pas égalisé là-bas.
0: Ouais.
4: Là, une personne, deux personnes, ça a commencé à venir un peu. Je me rends compte, moi j'étais premier là derrière moi, et puis il voit plus derrière moi.
0: C'est pas la peine, c'est rempli de monde.
4: C'est rempli de monde, mais après ça, vraiment, la rue était remplie.
0: Ouais.
4: Rempli de couteaux, vraiment, c'est une époque, vraiment, j'ai aimé vivre ça.
0: En vrai,
4: j'ai
0: en vrai.
4: J'ai raconté ça à mes enfants aussi.
0: Si.
4: Puis, la première fois, la Côte d'Ivoire était qualifiée pour le mondial. J'ai vécu ce moment-là aussi.
0: C'est vrai, tu sais, en vrai, il y a toujours une grosse ferveur autour du football de l'équipe nationale, mais j'ai l'impression que dans le temps, c'était beaucoup plus fort que maintenant.
4: Oui. Non, c'était tellement fort, surtout au temps des Troubas.
0: Ouais.
4: Ils ont envoyé une époque. Hein.
0: La ferveur autour de l'équipe nationale, c'était autre chose.
4: Même, ils perdent une finale, ils viennent, on les accueille comme il se doit, parce qu'ils jouaient vraiment avec les cœurs.
0: Si, ouais.
4: Et c'est ce qui a été de revenir un peu, je vois ça dans les yeux de nos fachidèmes qui sont de l'autre côté à témoin, ils voient ça un peu, ils sont
0: bien sûr.
4: Prendre le vaccin un peu.
0: Ça vient, tu vas voir, face à l'Allemagne, ils vont vous rendre fiers.
4: Il t'a dit ça, il était 3-2, il faut te calmer. Après, demain, tout pour là.
0: Il y a foi, Rigi. Il y a pas de problème, ça roule, frérot. Allez, porte-toi bien, belle soirée, frangin. 27-225-08-200. J'ai dit que j'allais alterner, mais ils veulent pas me lâcher, les gars, des appels. Je prends un troisième appel. Ensuite, je lis 5 commentaires avant de poursuivre avec les appels, d'accord? Allô?
5: Allô?
0: Oui, allô?
5: Bonsoir, Dani.
0: C'est comment, Flafly?
5: Ouais, ça va et toi?
0: Oh, bah écoute, je pète la forme, frérot, je suis là. Hein.
5: Ouais, ça se sent dans la voix, non, gars.
0: Tu vois ça, non? C'est comment?
5: Ouais, tranquille, chez moi ça va, tranquille, on se plaint pas.
0: Dieu merci. Y a pas de problème, ça marche, my guy. Du coup, enfin, toi, je suppose qu'il y a plusieurs matchs qui t'ont marqué, mais c'est lequel, celui qui t'a le plus marqué, le match des éléphants?
5: Bon, avant de commencer, je me demandais, est-ce que même le vieux Rigi, il y a longtemps, il est cité.
0: Qui ça?
5: Vieux Rigi, le vieux père Rigi.
0: Et celui qui vient d'appeler là?
5: Lui, il vient d'appeler.
0: Mais tu as quel problème?
5: Le vieux, mais il a parlé de 2005. 2005, il y avait un an.
0: Maintenant, tu commences à essayer de voir un peu même les gens.
5: C'est
0: le game. Le game, gars. Non, ouais, mais Ricky, c'est l'ancêtre, hein, faut le laisser quoi. Ouais. Ouh, ouais, il a déjà tout vécu.
5: Ouais, mais après, il m'apprend quelques petits trucs aussi. Hein. Il savait qu'au même moment que le match se jouait au Soudan, il y avait un autre match de l'Égypte et puis le Cameroun.
0: Le Cameroun, ouais, si, bien ouais. sûr.
5: Bon, moi, le match qui m'a marqué des éléphants, en vrai, c'est le match face au Sénégal lors de la CAN en Côte d'Ivoire ici. Ouais, c'était ce match-là. Je voulais parler du match de Congo, R de Congo-Côte d'Ivoire, mais je préfère parler de ce match du Sénégal-là.
0: Mm-hmm.
5: Parce que là, on était repêchés. Et ouais. moi, lorsqu'on a été repêchés, moi, dans mon giga d'abord, pour bien parler dans mon esprit, je me suis dit, on va croiser le Cap Vert, tu vois. Donc moi là, on va prendre Cap Vert, on va faire boucher des Cap Vert, sauter, revenir des Cap Vert,
0: ouais.
5: là, tu vois, puis c'est tranquille quoi. Maintenant, je rentre, quand le Maroc a fini de gagner, je rentre, je vois sur notre chaîne nationale là, la troisième chaîne là, je vois qu'ils sont en train de, genre, les quarts, les huitièmes de finale, je vois Côte d'Ivoire, Sénégal, attends.
0: Le champion là, titre.
5: Je ne vais pas tromper. Il dit, les gars, est-ce qu'ils se sont pas trompés? Il dit, non, mon père dit, non, hein, c'est ça même, Côte d'Ivoire. Il dit, donc, les gars, on a quand même les aider à préparer les tchèques, ils vont finir nous gagner pas au moins.
0: C'est ici, ouais, parce que le Sénégal était très en forme, mais en plus, ils étaient champions en titre. Hein.
5: Tellement. Yeah, c'était 3 matchs, 3 victoires en phase de poule.
0: Ouais.
5: T'as pas n'importe qui, hein. Le Cameroun. Tape le Cameroun. Certes, ils ont gagné la Gambie, la Guinée et Conakry. Mais. Ils font 3 matchs, 3 victoires.
0: Ouais.
5: Et puis quand tu vois qu'ils ont caissé que 2 buts seulement, tu te dis, mais laisse tomber, champion. Comment cette équipe de Côte d'Ivoire va battre cette équipe du Sénégal là? Mais vraiment, quand le match a débuté, qu'on a pris le premier but à la 4e minute, je ne vais pas dire que j'étais déçu, mais je me demandais comment on allait faire pour venir. Mais genre, j'ai constaté que 10 minutes après, malgré qu'on avait encaissé, mais les gars, ils jouaient
0: toujours, ouais.
5: On n'avait pas encaissé même. Il a commencé à suivre le match, il dit non. J'entendais Joseph-Antoine Bell, le vieux, qui disait à côté que mais c'est incroyable de voir qu'on encaisse et puis on joue de telle façon en se tournant. En même temps, j'ai commencé à avoir de l'espoir. Il dit match ça là, on va aller jusqu'au bout. Et puis quand il regardait les statistiques, il voit qu'en vrai de vrai, le Sénégal n'a jamais battu en phase finale de Coupe d'Afrique.
0: Exactement, ouais.
5: Il dit non, il dit ce match, on peut aller au bout. Et jusqu'à quand on arrive au tir au but, vraiment, quand on choisit les 5 tireurs, il y a vu Christophe Kwame dedans, il dit, Dieu.
0: Il va gâter celui-là, il va gâter.
5: Il dit, vieux, t'as bien commencé, il ne faut pas mal terminer, vieux. Parce que, en gros, en vrai, il y avait peur. Parce que Christophe Kwame, moi, c'est un attaquant, vraiment, j'ai.
0: Tu lui fais pas trop confiance.
5: Voilà, il ne faisait pas trop confiance, en vrai. Quand le voit titulaire net, mon cœur gâté, il dit, ouais, vieux, là, il va nous servir quoi, aujourd'hui. Parce que lui, il est comme Nicolas Jackson. Il va rater 9 pour mettre 1 en fond, tu vois.
0: Ouais.
5: Il a vu parmi les 5 tireurs, il dit, non. Comme on le dit, mon cœur était tombé dans mon caleçon. Il dit, c'est gâté, aujourd'hui, là. Il va nous servir quoi. Mais, en vrai, ça a été crème, quoi. Il y avait, comment on appelle ça, il y avait cette baraka là qui nous suivait, voilà. Et puis, tu vois, la ferveur populaire qui était là. Donc, moi,
0: ouais.
5: je pense qu'il y a tout ça qui a accompagné les éléphants. Et puis, même là, voir qu'on a été repêchés, même ça les a galvanisés moralement, même ils ont été au top, tout ça.
0: Mm-hmm.
5: Moi, c'est ce match-là qui m'a beaucoup marqué. Et puis, le fait même qu'on avait encaissé, et puis revenu même à la 86e minute, là. C'est là que j'ai compris qu'en vrai, tout est possible dans la vie.
0: Ouais.
5: Tant que tu crois seulement, tu as de l'espoir, dis-toi que tout est possible. À tout moment. Tout à peut sortir, les vraies portes peuvent s'ouvrir à tout moment, comme on l'a dit.
0: Ça, c'est clair. Donc,
5: voilà, c'est un peu ça. C'est le match qui m'a marqué vraiment. Et puis ce match-là, bon, je pense que ça va rester. Ce match et puis le match de la RD Congo, Côte d'Ivoire, RD Congo. Là.
0: Mm-hmm.
5: Je pense que ça va. C'est les deux matchs qui vont rester, quoi, vraiment. Ça m'a trop marqué. C'est un peu mon avis, ça.
0: Il y a fly, ça roule. Merci beaucoup, frérot. Belle soirée.
5: Merci beaucoup, porte-toi bien.
0: Merci frangin, porte-toi bien aussi. 27-225-08-200, c'est le numéro, continuez à appeler, je vais vous prendre au téléphone dans pas longtemps, là je vais lire 2-3 commentaires rapido, avant qu'on ne marque la pause tout naturellement. Richmond là, que j'ai eu en direct d'ailleurs, hein, je vais quand même lire son commentaire, il écrit « Salut Dan et Moon, c'est Ricky, le match qui m'a marqué, c'est Côte d'Ivoire versus Cameroun en 2005, façon j'ai pleuré, gnawa !» Alexandre le Dingfis écrit « 2005 Côte d'Ivoire Cameroun, 2012 Côte d'Ivoire Zambie, 2024 4, Côte d'Ivoire, 89.17. Côte d'Ivoire, Mali, Aboaké en 2024, c'est le commentaire de Claude Fabrice Mondésir, pendant que Ange Zogbo écrit Côte d'Ivoire 2 versus Cameroun 3 en 2005. Pouah, je peux jamais oublier. L'ombre illuminée écrit Côte d'Ivoire versus Mali. J'étais dans un tout petit village, mais ce jour-là était magnifique. Le 89-17 reste mémorable pour moi. Des attacheurs, ces gars, c'est incroyable. Allez, à Montano Christian écrit... En 2006, contre le Cameroun, où les Camerounais ont dormi à 17h, c'était trop palpitant. Et je vais terminer avec ce commentaire de Yao Stéphane Ngoran qui écrit « Côte d'Ivoire versus Zambie ». C'est là que j'ai compris qu'on doit jamais sous-estimer quelqu'un. Voilà les amis, on va marquer une petite pause, on revient dans quelques minutes seulement et je recommence à vous recevoir en direct au 27 225 08 200 pour avoir votre avis sur le sujet. C'est le suivant, quel est le match des éléphants qui vous a le plus marqué de toute votre vie ? A tout de suite les amis.
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3: Il n'y sera pas seul, Serge Benoît, il y aura plein d'autres artistes, notamment celui-là. Car chaque qu'il s'appelle, il n'y aura pas que lui, il y aura également cet artiste que vous connaissez bien. C'est Emma, et en dehors d'elle, vous allez avoir cet artiste aussi avec ce magnifique titre que vous avez déjà écouté longtemps sur Trace. Docteur Yaro, bien sûr, avec un peu de chance, ils seront dans pas longtemps dans les locaux de Trace FM pour une émission spéciale pour annoncer ce gros show qui arrive. Le Coca-Cola Fest, c'est ce samedi 20 au Palais de la Culture de Trècheville. À partir de 14h, les amis, 27 225 08 200, le téléphone est ouvert. Je reviens vous prendre au téléphone dans quelques secondes seulement.

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2: Bien sûr, et là on est déjà sur le point d'en vivre un grand moment de radio parce qu'on est en notre compagnie de gros stars. Trois artistes internationaux, ouais, parce qu'ils le sont véritablement. Il y a à côté un gros manager, il n'est pas gros hein, en termes de forme, mais en termes de renommée dans le game, il est très très bien connu. Et ça fait un moment qu'on ne l'a pas revu d'ailleurs. Donadoni, bonsoir, comment ça va frérot?
3: Oui, ça va bien.
2: T'as disparu du game, on ne savait pas où t'étais passé. Là, t'es de retour avec des artistes très bien accompagnés en plus.
3: Oui, c'est cela, c'est la touche Coca.
2: Bien sûr, forcément, parce qu'on est là pour parler Coca-Cola Fest. C'est un gros event qui va se tenir ce samedi à partir de 14h au Palais de la Culture. Donadoni, qu'est-ce que c'est exactement le Coca-Cola Fest?
3: Alors, le Coca-Cola Fest, c'est un événement de divertissement.
2: Yeah.
3: Voilà, qui, comme on le dit dans notre thématique, Dabali, musique et paya. Donc, on allie la musique avec des sommités, des artistes venant de la Côte d'Ivoire et d'ailleurs.
2: Ouais.
3: Le Dabali avec tous les mets qu'on peut penser qui seront en dispo.
2: Un peu de porc.
3: Après, on aura du tout. Hein. Voilà.
2: Okay.
3: Et puis, on aura du paya. Donc, on démarre et on finit très tard après. Oui,
2: ouais, bien sûr. Et pour le paya, vous avez mis les bouchées doubles parce qu'on a plein d'artistes qui viennent d'un peu partout.
3: C'est ça.
2: Et là, on a la chance d'avoir en notre compagnie trois de ces artistes-là. Le premier, c'est celui-là. Bon, après lui, c'est pas trop un wesh parce qu'il parlait en Ushido tout à l'heure quand il est arrivé. Et vous le connaissez bien, c'est Mister Kershak, c'est comment frérot?
4: On est là et toi mon
2: bien? Ça va très bien, bienvenue à la maison.
4: Merci beaucoup.
2: De mémoire, je crois que c'est ta première fois à Trace.
4: À Trace, ouais. Ouais.
2: Le thème de feu du coup. Bienvenue à la maison, bienvenue à Babi pour le coup, pour le Coca-Cola Fest.
4: Exactement.
2: Tu donnes rendez-vous à tes fans ce samedi
4: ce
2: sur
4: samedi,
2: scène. Samedi,
4: très très gros 14h jusqu'à que Dieu nous dise de rentrer à la maison.
2: Ah ouais, c'est Dieu qui décide la fin du show.
4: C'est lui qui décide.
2: D'accord, et juste à côté, toi une demoiselle avec qui tu parlais anglais il n'y a pas longtemps. Tu la présentes, tu fais l'animateur, tu la présentes, tu dis qui c'est.
4: Alors à ma droite, on a une grande artiste... gabonaise internationale, qui a sorti un album là il y a pas trop longtemps je crois.
2: Ouais exactement.
4: Pas trop longtemps, qui sera présente au Coca-Cola Fest. Emma avec deux A.
2: Okay. Parce qu'avec un seul A c'est plus la même personne du coup. Emma, bonsoir, comment ça va?
5: Ça va et toi?
2: Ça va super. Après toi je vais pas te demander où t'étais parce que t'es venu il y a à peine un mois et demi hein.
5: Ouais, non,
2: on a parlé de ton album et tout ça.
5: Je vis ici.
2: C'est vrai. Ouais. Et entre temps, ta coiffure, elle a changé pour le coup.
5: Elle a les cheveux blancs. Ouais, j'avoue. Comment la dernière fois, tu te rappelles?
2: Je m'en souviens même plus.
5: Peut-être marron.
2: Mais c'était pas la même couleur en tout cas.
5: Non.
2: Mais bon, c'est pas plus mal.
5: C'est pas aussi voyant.
2: Bah ouais, c'est pas plus mal. Toi aussi, tu seras sur la scène du Coca-Cola Fest. Tu vas nous dire tout à l'heure ce que tu prévois pour tes fans qui y seront forcément. Et puis vous allez m'aider tous les deux, vu que vous êtes des habitués, à souhaiter la bienvenue au petit nouveau de la famille, parce que c'est sa toute première fois à Abidjan du coup, docteur Yarou. Le docteur, bonsoir.
6: Ouais, bonsoir.
2: Mais c'est première quoi tes consultations, t'as pas emmené un baby, t'as pas de patients ici?
6: Ouais, bah là je vais trouver des patients, j'en ai trouvé quelques-uns.
2: Ah ouais?
6: Ouais, première fois ici.
2: Ouais, bienvenue. Comment tu trouves l'ambiance à Baby déjà?
6: Ah, pour l'instant l'accueil il était incroyable.
2: Formidable. Forcément.
6: Ah oui, forcément.
2: Et à manger un peu de garba ou pas, Kershak?
6: Non,
4: pas encore. T'inquiète, demain on s'occupe de tout ça pour lui.
2: Ah oui, t'inquiète pas,
6: il va me dire. Il faut le faire.
2: Tu vois, il y a garba, il y a un peu de foutou sauce graine aussi.
4: Il y a tout, il va manger plakali, il va manger... Il va même tu vas manger garba et APF dans la même journée.
6: On est ouvert, on va tout manger.
2: Bienvenue à la maison en tout cas, docteur Yaro, et on espère qu'après tu pourras revenir. Mais là pour l'instant l'occasion qui t'emmène à Babi, c'est le Coca-Cola Fest. Tu seras toi aussi sur la scène ce samedi là pour l'événement. Qu'est-ce que tu prévois pour tes fans qui depuis des mois attendent que tu arrives à Abidjan?
6: Ouais, ce que je prévois pour eux c'est très simple. On va faire un show, on va se donner.
2: Ouais.
6: Tu vois, c'est un vrai moment d'échange en vérité. Tu vois, j'aime pas venir et juste enchaîner les sons comme ça. On va vraiment échanger avec le public. Et ils vont garder un bon souvenir, on espère.
2: Ben forcément, c'est super important. Donadoni, on parle sur combien de temps de spectacle pour chacun de ces artistes? Parce que ça fait beaucoup quand même et on a envie de profiter un max.
3: Oui, et je pense que Kershak l'a dit tout à l'heure, c'est... ils sont là pour ça. Ils ont accepté l'invitation de Coca-Cola pour donner le maxi. Donc on ne peut pas définir un timing. Ce qu'on peut demander, c'est au public de venir massivement et de profiter de ces instants qui sont uniques.
2: Ouais, clairement. Donc, il ne faut pas manquer ce show. D'ailleurs, ça m'emmène à la question suivante. Donc, comment on fait pour y être finalement au Coca-Cola Fest?
3: C'est simple. Le Coca-Cola Fest, il est gratuit. C'est juste un code QR qui est marqué sur chaque bouteille de Coca-Cola. Après, c'est étendu. Coca-Cola, Fanta, Sprite et tout ça. Et tu scannes le code QR avec un téléphone et tout de suite, ça te donne droit à ton accès.
2: Ouais. Donc, il faut scanner directement pour avoir droit à son accès au Coca-Cola Fest qui va se tenir ce samedi, on le rappelle, à partir de 14h.
3: Oui, samedi, on ouvre les portes à partir de 14h. Il s'est tout feu, tout flamme jusqu'à 5h au petit matin.
2: Forcément.
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2: Donc, les amis, il faut déjà commencer à acheter vos bouteilles de Coca pour être justement à ce show-là qui va se tenir à partir de 14h. Kershak, je sais pas, toi, c'est pas ton premier choix à Babi, on est d'accord?
4: Non.
2: Le deuxième, troisième?
4: C'est le troisième.
2: Troisième à Babi, quatrième. Pour ceux qui ont déjà vu un de tes choix à Babi et pour ceux qui ne l'ont pas encore vu, qu'est-ce que tu vas proposer sur scène ce jour-là?
4: Les gars, comme d'habitude, on va envoyer un show spectaculaire, énergie, échanger avec mon magnifique public ivoirien.
2: Ouais.
4: Les vrais supporters. On va passer un bon moment ensemble.
2: On aura droit uniquement au Kershak sans cagoule ou on aura le Kershak avec la cagoule aussi?
4: Laisse-moi.
2: Plus de cagoule du tout, ça c'est clair. Emma, on aura droit à quoi? À un melting pot, un mélange de tout ce que tu as déjà proposé ou on part uniquement sur le nouvel album?
5: Non, je pense que ce sera un mélange.
2: Un mélange?
5: Ouais.
2: Rappelle-moi.
5: Ouais.
2: Ancré.
5: Ouais.
2: Y a quoi d'autre?
5: Toi, tu connais tous les sons.
2: Je suis un fan. Donnez envie de citer les titres, on dirait.
3: Il y en a tellement.
2: Ouais, il y en a énormément. Kershak, des mots nouchis à apprendre à Dr Yaro parce que c'est toi qui l'accompagne finalement, il vient d'arriver.
4: Ouais, vas-y, apprends-moi des.
2: Allez, vas-y.
4: T'as vu là, à l'heure actuelle, le plus important que t'as besoin de comprendre, c'est Doi. Ok, ça veut dire quoi? C'est Doi, ça veut dire.
6: C'est Doi.
4: T'as vu, genre là, par exemple, que le Coca-Cola Fest, ça va être nul? Doi.
6: Ah ouais. Ok, j'ai capté.
4: T'as capté, c'est Doi genre.
6: Ok.
4: C'est ça le plus important. Après si t'as ça, tu vas te débrouiller avec le reste, t'inquiète.
6: Ah bah c'est bon, ça va bien se passer alors, c'est bon.
2: Ouais, forcément.
4: Ouais, tu connais, c'est pas
6: toi,
4: là.
6: T'es fort dans toutes les langues en fait.
4: I have to bro.
6: Ok.
4: Je suis un artiste international. Faut tout maîtriser.
6: C'est important.
2: Bah Emma, je pense qu'on va partir et laisser faire l'émission tous les deux. Mais apparemment il semble bien parti là. Du coup, donner peut-être des informations complémentaires à rajouter. Ce sera samedi 14h, on est au Palais de la Culture, faut acheter une bouteille de Coca pour avoir son pass. D'autres infos peut-être à rajouter là-dessus?
3: C'est dit que Coca-Cola Fest, au-delà d'être un concert, est un événement, comme je disais tantôt, les divertissements qui rassemble des foules, des peuples. Et c'est une très belle plateforme pour la Côte d'Ivoire culturelle qui reçoit des artistes et non des moindres.
2: Ouais.
3: Et donc on demande au public de venir massivement. Les bouchées doubles ont été disposées. Mm-hmm. C'est vrai que nous sommes en saison pluvieuse, mais toutes les prédispositions aussi ont été prises. Et donc il n'y a pas de raison pour manquer cet événement-là. Kershak est dans la place, Emma est dans la place, Dr Yaro. Et en plus de cela, nous avons nos artistes internationaux, mais qui vivent en Côte d'Ivoire, notamment Roselyne Lario, avec une touche féminine pour accentuer la participation de Emma. Et nous avons Didi B, qui est l'un des maîtres du game ici en Côte d'Ivoire. Et nous avons d'autres sonorités. Si vous constatez, on a varié les styles pour concerner tout le monde. Donc on a la touche Zouglou également avec Yabongo Lova. On a du Biama avec Tim Depoy et Didi Yema. Avec Kejivara. Et la nouvelle touche Ivoire et autres avec Syndicat, Amekasre et TRK. Donc c'est vraiment un événement inédit que Coca-Cola propose à la Côte d'Ivoire, offre à la Côte d'Ivoire à travers ce Coca-Cola Fest là.
2: Gros show donc à pas manquer du tout ce samedi à partir de 14h jusqu'à pas d'heure. C'est vraiment totalement ouvert. Achète ta bouteille de Coca, consomme, trouve le code QR, tu scannes. Et puis c'est bon, t'as ton pass. J'ai retenu la leçon.
3: C'est magnifique.
2: Alléluia, magnifique. Kershak, à quand le premier concert à Babi du coup? Parce qu'il y a beaucoup de personnes qui se demandent.
6: Le premier concert à Babi,
2: on est dessus. Ça travaille. D'ici fin 2026 ou on attend encore quelques années?
4: Je pense qu'on va attendre au moins l'année prochaine, mais ça se travaille.
2: Ok, ok. Bon, Emma.
5: Hey.
2: Ouais, le concert à venir
5: demain
2: à Babi.
5: Demain, Masuki, en même temps, pas
2: là. Attends, même, tu attends le concert.
5: En fait, je sentais comment ça venait vers moi.
2: Je l'ai vu venir. En plus, t'as un concert, je pense, dans pas longtemps en France.
5: La machine de l'argent.
2: Ça va, ça se prépare bien. Mm-hmm. Bah, c'est parfait. Docteur Yaro,
6: Ouais, bah tu connais, hein. Ouais. Nous, on prépare, on est en train de préparer des surprises. Notamment un concert, je pense, qui va arriver sur Paris d'abord.
2: D'accord.
6: Mais j'annoncerai tout ça au bon moment sur mon compte, sur Insta, il y aura tout.
2: Ouais, il faut que tu viennes à Babi, hein. Je pense qu'il y a vraiment de,
6: il y a
2: de la place, il y a le public qui t'attend.
6: Bien sûr.
2: Donc viens, tu fais le concert. Moi, je serai derrière pour faire les bacs et tout, là.
6: Ah ouais, ça se voit que t'es fort en plus.
2: De ma vie de rappeur qui remonte à 15 ans en arrière. Je pense que j'ai encore de bons restes. Bah écoutez les potes, merci beaucoup d'être venus, ça m'a fait plaisir de vous avoir. On m'a dit que vous avez atterri aujourd'hui même, donc on va pas trop vous fatiguer. On va vous laisser aller vous reposer pour nous donner un excellent show ce samedi. Dona Denis, on a tout dit, non ?
3: Merci, c'est vraiment de dire merci encore une fois à tous ces artistes là, parce que c'était pas évident venir finir à l'aéroport, faire un détour au siège de Coca-Cola. Ils n'ont même pas eu l'occasion de se reposer, ils ont répondu présent ce soir. Et ça, franchement, c'est à saluer. C'est la preuve qu'ils sont venus pour donner le max, quoi.
2: Exactement, oui. Donc, les amis, le rendez-vous, il est pris. Samedi, à partir de 14h, on est au Palais de la Culture de Trècheville. Achetez votre bouteille de coca. Vous allez avoir la possibilité de, d'obtenir les passes là-bas. Pour être présent à ce gros show, il y aura à manger, il y aura à boire et il y aura bien sûr plein, plein d'artistes sur scène. Écoutez, on va se laisser avec une belle chanson du Dr Yaro. C'est... Pardon, vous êtes des vieux. Lui, c'est le nouveau, c'est le chouchouté. Oui, c'est le chouchouté de la maison. Vos chansons vont venir vers la fin avant de commencer avec lui pour vous accompagner comme il faut, les amis. Reposez-vous bien et puis on se donne rendez-vous ce samedi, d'accord ? Allez, bye bye. La team, moi, je reviens tout de suite et je vais ouvrir le téléphone. Le numéro, vous le connaissez déjà, 27 225 08 200.
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1: Et ouais, là on a fini de parler du Coca-Cola Fest, on est de retour les amis, le téléphone est ouvert, 27 225 08 200. Vous répondez à la question de ce soir: quel est le match des éléphants qui vous a le plus marqué de toute votre vie? Let's go, allô?
2: Allô, bonsoir Dani.
1: Bonsoir Diomandei, c'est comment Diomandei?
2: Ça va par la grâce de Dieu.
1: Oh super, bah écoute, on est là, on pète la forme hein, frérot, comme toujours. Allez, on se plaint pas, et de ton côté ça va bien?
2: Ouais, ça va par la grâce de Dieu.
1: Super, ça fait plaisir de le savoir. T'as dit quoi?
2: Non, je dis on est un peu dans la saison des pluies là.
1: Oui, ici. Il pleut de ton côté là-bas en ce moment?
2: Ah bon, ça a arrêté sinon matin, depuis le matin là, ça a commencé. Après ouais. Ça s'est arrêté les pluies fines. On est là, on marche dans l'eau, on dirait des sous-marins.
1: Yako mon gars, ça va aller. Oh là là, sinon la journée s'est bien passée dans l'ensemble, non?
2: Ouais, très bien, par la grâce de Dieu. On est rentré sain et sous, donc on remercie Dieu.
1: Dieu merci. Foyo, Dieu mandé. Bah, la question de ce soir, tu l'as entendu, hein? Quel est le match des éléphants qui t'a le plus marqué de toute ta vie?
2: Alors, pour moi, je dirais comme ça. Moi, il y a deux matchs, mais c'est le match de 2005, là. Voilà. Lors des phases éliminatoires du mondial. Mm-hmm. Voilà, c'était en 2005. Et puis, le Cameroun s'est déplacé et venu au Félicia.
1: Oui. Et,
2: voilà, c'était un moment vraiment difficile pour nous. Et à ce moment, j'étais à Yopougon. Mm-hmm. Donc, comme tous les quartiers d'Abidjan, chacun s'est galvanisé de ce côté. Moi, mon oncle a eu à acheter mon don.
1: Ah ouais, carrément.
2: C'était bien. Oh, il y a eu pour plusieurs personnes qui ont acheté des moutons. Donc, on s'est organisé. On dit on allait aller au stade. Donc, on dit à nos retours, là, c'est gâté.
1: Oh là là.
2: Ah, non, franchement, c'était vraiment déplorable. On allait au stade. On a assis tranquille. Bon, et puis là même, comme ils avaient fait assez de publicité, ils disaient, bon, 4h, on a fait nuit. Voilà, automatiquement, le Cameroun, ça nous a arrangé face au Soudan, là.
1: Ouais.
2: Puis, on les a gagnés ici. Donc, on se disait, Soudan, déjà, c'était une équipe, déjà, mm-hmm. qu'on allait prendre les points. Donc, on va au stade. Tiki-taka. Celui-là, je ne sais pas si Cameroun a fait 3-2.
1: Vous restez 3-2, c'est exactement ça.
2: Ouais, 3-2. Donc, ça faisait. Le match était tellement chaud. Ce jeu, je ne sais pas si Drogba avait mis 2 buts là. Donc, bon, on espérait encore. On se disait si le nul était là, bon, c'était bon, c'était la fête. Mais dans les toutes dernières minutes, je ne sais même pas comment on s'est arrangé. Voici le 3e but. Non, ce jeu-là, on est versé. On ne sait même pas comment on allait là. Chacun s'est dispersé.
1: Mmh.
2: On vient au quartier même, c'est gâté. Et ce jour-là, comme et tout l'a dit, on allait dormir à 18h. Effectivement, tout nous a intervenu. Ce jour-là, il a pleuré jusqu'à. Je ne sais pas. Non, franchement, c'était très difficile.
1: Ouais, c'était chaud. Voilà, c'était chaud.
2: Sortie du stade même, c'était tellement. Non, certains même ont perdu la vie tellement, c'était vraiment déplorable. Tout le monde s'attendait à ça. Tu sais, à ce moment-là, à l'époque, quand on dit Côte d'Ivoire, Cameroun, franchement, c'était vraiment.
1: Ouais. Elle date pas de maintenant, la rivalité, là, en fait.
2: Voilà. Donc, ça faisait que, franchement, quand on a perdu, là, franchement, le mouton de mon nom, on n'a pas pu.
1: Touchez son mouton, vous allez voir. Oh là là.
2: Ben, tu vois, quand on l'a dit, là, tout le monde, dès qu'on est quitté au stade, là, non, chacun rentre chez lui. Et là, il a dit, le quartier est vide comme ça, tout le monde est rentré. Et là, non, franchement, on a dormi à 18h. Tiens!
1: Et puis, c'était compliqué.
2: Bon, c'est ce match qui m'a marqué, mais il y a un second match, voilà, où on parle Côte d'Ivoire-Mali. Franchement.
1: Mm-hmm. Le match de la CAN chez nous, là?
2: Voilà, la CAN chez nous, Côte d'Ivoire-Mali, là. Ah, mm-hmm. C'était un match aussi. Ah non, ça là aussi. C'est-à-dire, moi-même, j'étais là comme ça, où on disait 1-1. Deuxième, où on allait en prolongation. Bon, on attendait les tirs au but même.
1: Si.
2: Les tirs au but comme ça. Ceux-là, les parieurs même là, quoi de quoi tu vois monter à 100.
1: Il te dit.
2: comment celui-là, il est franchement, avant même l'égalisation, nous battons Mali Bénin, et puis on était réduit à 10. Donc, bon, à Dengra rentre à la 85e minute. Bon, moi-même, je me disais, j'étais assis devant l'écran, je dis, ah, j'étais un ami, là, je dis, est-ce que ça là même, là, franchement, ça serait bizarre, est-ce qu'on va pas traçant là, la même chose?
1: Comment ça, partir chez nous en même temps, c'est mieux.
2: Voilà, si le match, là, ça serait difficile qu'on parte à la maison. Hein. On a dit, go, c'est vrai, on va essayer de voir, on est à la 85e minute. Donc, lui m'a dit un coup comme ça, il dit, ah, on va attendre un peu, il dit, ah, frère. Ça va là, le monde est sorti, on est dans un couloir ici à Maki, tout ça. Donc quand le match a fini, ça serait gâté.
1: Si.
2: Donc on était là, tiki-taka, 85e minute. Moi-même, là, je suis descendu, où était assis là-bas. Je dis, comme toi, tu dis, on va rester à moi, essayer de m'avancer. Quand on était là, Adengra est rentré tout dessus, tout d'un coup, chamboulement, égalisation.
1: Vite fait.
2: Ouais, la foule encore qui est réveillée. Non, moi-même, elle courait sur réveillée. Ah, franchement, si on a égalisé à cette heure-là, 89e minute, si on a égalisé, c'est que vraiment, il y a espoir.
1: Je te dis.
2: Vraiment, espoir, c'est que le Mali, franchement, parce que le Mali même là, franchement, ce match a été veillé. C'est pas, c'est Dieu qui a décidé. Sinon, ce match-là, ils avaient tout emporté. Là,
1: oui.
2: Donc, on était assis encore. Bon. Jusqu'à, ils sont allés en prolongation. Bon, nous tous, on s'attendait. Maintenant, on s'étirait pour attendre les tirs au but. C'est le ourourou qui sort dans ce dégagement. Mais franchement, c'est les deux matchs, franchement, qui m'ont beaucoup marqué.
1: Ouais.
2: Et puis, ah, celui de 2005, là, ah là là, il est pleuré, fatigué. Voilà, c'était un peu ça, les matchs m'ont marqué.
1: Si, ouais. En tout cas, tu retiens Côte d'Ivoire, Cameroun, 2005, 3-2 pour le Cameroun. Et puis Côte d'Ivoire, Mali, ça c'était bien sûr pour le mondial ici, pour la CAN ici en Côte d'Ivoire.
2: Ah,
1: voilà, le 89-17.
2: Ça a été des moments vraiment inoubliables.
1: Mais je te dis.
2: Franchement. On n'espérait pas, mais depuis le passage avec le Sénégal, ah, franchement, on a vu qu'il aura quelque chose. Moi, maintenant, ils ont gagné le Mali, là, il faudrait qu'on prenne cette équipe aussi. On est capable d'aller très loin. Jusqu'à, les gars, ils sont arrivés à remporter la CAN.
1: Ouais.
2: Bon, on espère encore pour le mondial, hein.
1: Ouais, mais on croise les doigts. Samedi, on va aller chicoter les Allemands là rapidement.
2: Non, ça. Mais si on a pu gagner au moins un nul. Les Allemands là, en tout cas, quand on voit un peu les matchs amicaux qu'on a joué là-bas, ils sont pas. Voilà, c'est un peu égalité. On a fait 2-2, et puis après, on a fait. Ils font bien 1-1 quelque part. Donc, quelque part, les joueurs, en tout cas. Les joueurs qui sont là présentement et ceux qui n'ont rien à perdre et puis ils sont là, ils sont dans des grands championnats. Ils pensent bien qu'ils sont capables de faire un résultat au Canada.
1: Si. En tout cas, on croise les doigts et puis on regarde le coach Faye et ses éléments pour voir le résultat qu'ils vont nous fournir.
2: C'est le peuple à l'air là.
1: Mais bien sûr. Et enfin, Dieu m'en dit, merci beaucoup, frérot. Allez, belle soirée à toi. 27-225-08-200, les amis, c'est le numéro à composer pour passer ici en direct. Et donnez votre avis sur le sujet de ce soir. Allô?
3: Yeah. Nigga, ça.
1: C'est comment, mon gars, Roberto?
3: Ouais, thank you very much, Roberto.
1: Hope you really feel good today. How is your day?
3: Yeah.
1: C'est tout ton anglais là qu'elle a là. Yeah. Toi, t'as pas honte, quoi, Robert. Incroyable. Ça dit quoi,
3: Franck? You know.
1: Ah, tu vois, non. Yeah, you know. Incroyable. Robert, ça va? La journée se passe bien? C'est bien passé, je veux dire?
3: Bien passé, ouais. Toujours à la maison, tu veux profiter de la famille. Tranquille.
1: Ouais, sans les vacances. C'est bientôt fini. Je pense que là, t'as déjà épuisé au moins une semaine, hein.
3: Eh, samedi là, ça fait 2 semaines.
1: Ça passe tellement vite. Et à cause, ça va aller. Mon cher, on parle football ce soir, hein, on essaie de se rappeler ce que les éléphants nous ont fait subir ou vivre, de beau comme de très vilain. Quel est le match qui te revient en tête là tout de suite quand on te parle des éléphants?
3: J'ai dit, c'est la finale quand on a joué avec
1: Le Nigeria ou bien la Zambie? Ah, ok.
3: Non, c'est le Nigeria là. à finale là, vraiment ça m'a marqué. Ou ce qui m'a plu, c'est là où le truc là.
1: Qui ça?
3: Le gardien là.
1: Yaya.
3: Non, le gardien nigérien.
1: Ah ouais, si. Où il a rigolé, où il a fait l'erreur de se moquer là.
3: Il a fait l'erreur de se moquer, c'est pas qu'il est là. Nous on n'aime pas ça. Ah, où il a un moment il a pensé à Gara à des gars là.
1: Il
3: a
1: mis
3: des cas. Et des fois, il n'y a pas son pétier. Hein. En tout cas, vraiment, ce match-là m'a vraiment marqué.
1: C'est le match des éléphants qui, toi, te revient en tête tout de suite et que tu n'oublieras pas.
3: Oui, c'est ça qui me revient en tête. Parce que j'ai vu la même Aïri. Personne n'y croyait. Parce qu'on était dans la maison, on regardait.
1: Mm-hmm.
3: Personne n'y croyait. J'étais le seul qui croyait.
1: Ouais.
3: J'étais le seul. Je dis, il ne sait pas, il y a quelque confiance. Il te met le connu. Ouais, souvent, il dit, il y a quelque chose. Non, on va gagner ça. Il t'a dit, continue quand même. Tu continues quand même. C'est comme ça. Il dit, attendez.
1: Toi, ton mal est maintenant.
3: Mon mal est maintenant, ouais.
1: Oh.
3: Il a dit quelque chose et puis ça s'est fait.
1: Il a dit.
3: Moi, c'est là, vraiment, j'étais mal content. J'étais tellement content, vraiment. Juste quand il dit, il a crié, il a perdu ma voix même.
1: Ah ouais, jusqu'à ce point, Robert.
3: Il dit, qui est-ce qu'il a fait là? Yeah. Donc vraiment, c'est le match qui m'a un peu marqué.
1: Ok.
3: Il a laissé la place aux autres.
1: Il a fait 10 minutes.
3: Il
1: te dit. Il a fait Roberto. Porte-toi bien, frérot. Okay. Salut la famille.
3: Ok, merci.
1: Allez, bye bye. 27-200-25-08-200, c'est le numéro à composer pour passer en direct. Et donnez votre avis sur le sujet de ce soir. Allô?
4: Hey, allô, Mr. Danny.
1: Yeah. What's up, my G?
4: Hey, comment tu vas?
1: Yeah, je vais bien, et toi?
4: Ah, ça va.
1: Super, j'entends pas bien ce que tu dis, hein. Je t'entends un peu de loin là.
4: Oui, ça va.
1: Ah ouais, il y a des gens qui parlent autour, c'est pour ça. Rappelle-moi ton nom, s'il te plaît. J'entends pas bien, hein.
4: Ouais, c'est
1: Mr.
4: Traoré.
1: Oh, Mr. Traoré, hein. Ouais. T'as tes éléments centrés, bavardé à côté de toi, bah. Il y a un fou, Mister Traoré. Bah écoute, rentre bien. Et bah vas-y, hein, dis-nous, le match des éléphants qui t'a le plus marqué, c'est lequel?
4: C'était la finale face à Zambie là.
1: Mm-hmm.
4: Où on devait avoir la coupe.
1: Oui.
4: Pour la deuxième fois. Après, on avait 4 étoiles comme ça.
1: Si.
4: Droba a raté le penalty là.
1: Si, exactement.
4: Ah, franchement, ça m'a beaucoup marqué.
1: C'est vrai que ça, c'est un match qui nous a fait énormément de mal. Hein.
4: Oui, bien sûr.
1: Ah, on a eu trop mal.
4: C'était un choc, vraiment.
1: Si. Pourtant, à la base, on arrivait en se disant oh, Zambie, c'est une petite équipe, on va les gagner et tout ça, mais c'était mal les connaître.
4: Oui, mais il suffit que Nancy Droba avait marqué ce penalty là, c'était fini. Hein.
1: Si, ouais.
4: C'était fini. Donc voilà pourquoi ce match a beaucoup marqué.
1: Ça se comprend, Mister Traoré. Il n'y a pas de problème. Heureusement, Oui, vas-y, termine.
4: Le jeu, vraiment, ça nous a vraiment démissionné, vraiment. C'était un peu ça.
1: Il n'y a pas de souci, Mister Traoré. Merci beaucoup d'être passé. Rentre bien.
4: Okay.
1: Allez, belle soirée à toi, Frangin. 27-200-25-08-200. Je vais prendre 2 ou 3 appels. Ensuite, je vais aller lire les commentaires parce qu'il y en a énormément sur la page Facebook, les amis. Allô.
5: Allô, bonsoir, Denis.
1: Hello, Didi, ça va?
5: Ça va, je sais pas.
1: Ça va très très bien, Dieu merci. C'est comment?
5: Aujourd'hui, elle est pas fatiguée. Quand elle lance ça, c'est vraiment.
1: T'as vu, non, c'est allé vite, très très rapidement. T'es trop forte, t'es trop chanceuse.
5: Ah, j'ai trop froid. Non, vois, c'est non. Moi, c'est moi.
1: C'est toi quand même, la fille de la mer.
5: Ah, c'est moi. Quand on dit la fille de la mer, c'est que c'est chaud.
1: Exactement, allez, n'est-ce pas? Donc, on parle d'un truc qui t'intéresse énormément, c'est le football.
5: Oui.
1: Et on demande quel est le match des éléphants qui t'a le plus marqué de toute ta vie.
5: Ah, je pense que c'est là, il peut pas de match amical, hein. Match, ils ont joué tout d'éléments.
1: Contre la France, là?
5: Le troisième match.
1: Le troisième match.
5: Non, troisième match est équatorien, c'est pas équatorien.
1: Ah ouais, Guinée équatoriale, le deuxième match pendant la CAN.
5: Non, attends, attends, c'est pas de la CAN ou bien, moi, c'est pas de Coupe du Monde.
1: Ah ouais, tu parles du. Ah ouais, le match qu'ils ont joué le dimanche dernier, là.
5: Avant, à 23h.
1: Si, c'était, ouais. Ouais, ouais, c'est ça, l'Équateur, ouais.
5: Équateur, c'est tel. On peut dire que le match est déjà fini et Amad Diallo vient marquer. Ils nous donnent 3 points. Cette marque, ça va marquer à Jérôme parce qu'ils vont parler de ça tout le temps. Tu as vu qu'aujourd'hui, c'est nous, après nous, c'est Ghana. Ghana qui a gagné hier.
1: C'est ça, oui.
5: Alors, c'est nous, on a fait l'honneur de l'Afrique entière. Donc, c'est le match qui m'a marqué.
1: C'est ça, il n'y a pas de problème. Ça marche, Odidi. Merci beaucoup, porte-toi bien.
5: Merci. Et salut ma tata chérie, et puis voilà, bonne nuit à vous.
1: Merci beaucoup, allez bisous bisous, porte-toi bien.
5: Bisous.
1: 27 225 08 200 les amis, c'est le numéro à composer pour passer en direct et donner votre avis sur le sujet de ce soir. Sujet que je vous refile maintenant, quel est le match des éléphants qui vous a le plus marqué de toute votre vie? Vous avez également l'occasion de faire un tour sur la page Facebook Trace Côte d'Ivoire. Il y a un post là-bas avec le sujet, il faut juste laisser vos commentaires et je vais les lire. D'ailleurs là je vais en prendre quelques-uns que je vais me faire le plaisir de vous lire. Je démarre avec le commentaire de Yao Stéphane Ongoran qui écrit Côte d'Ivoire versus Zambie. C'est là que j'ai compris qu'on ne doit jamais sous-estimer aucune équipe. Kofi Lenoir écrit 4 septembre 2005 Côte d'Ivoire versus Cameroun malgré la défaite. Match plein d'émotions. Et puis celui contre le Mali également. Amontano Christian écrit en 2006 contre le Cameroun où les Camerounais ont dormi à 17h. C'était trop palpitant. Allez, un autre appel vite fait. Allô?
6: Et allô?
1: Allô, bonsoir, bienvenue sur Trace.
6: Ouais, bonsoir monsieur.
1: Appelle-moi Dany, ton nom c'est quoi?
6: Mon nom c'est Junior.
1: Junior, Junior t'appelles d'où?
6: J'appelle de Port-Bouy.
1: De Port-Bouy, y'a pas de problème Junior. Le match des éléphants qui t'a le plus marqué, c'est lequel?
6: C'est le match contre Guinée-Équatoriale.
1: On a pris 4-0 là.
6: À la route 4-0.
1: Ah Junior, toi tu veux nous rappeler les mauvais souvenirs? Je te dis 4-0 mon gars.
6: Ah 4-0. Après quand t'as vu le combattant,
1: ouais, c'était compliqué. Même les joueurs sur le terrain étaient découragés. Hein.
6: Ouais, t'as tout le monde pleuré. La nation à moi, le joueur en a préparé.
1: Hé si, si, ouais, la douleur de tout ça, ça se comprend. Ça se comprend, ça fait super mal.
6: Mais le deuxième match, on lui a montré qu'on est nul là. C'est comme Mali là.
1: Ouais, ouais, si, si, si, si, si. Ouais, non, si Mali nous avait gagné jusqu'à ce jour, ça allait être compliqué pour nous.
6: On était moins. On était moins. À la bataille, si nous n'avions pas Mali,
1: c'était compliqué, mais heureusement, on a gagné et ils sentent. Depuis ce jour-là, même quand on joue contre une autre équipe qu'on gagne, on dit Mali vaut rien. Même le match contre l'Équateur, les gens finissent de jouer, ils disent « Ah, vous aviez porté jaune, on a cru que c'était le Mali. » Je te dis. Mais tu vois, mais c'est l'Allemagne quand même en face, hein, tu vois. Après, faut être rationnel.
6: On a tué France, nous, on a tué France.
1: Ah, si, on a gagné la France.
6: Mais
1: tous les jours n'est pas dimanche, mon gars. La France nous a toujours gagné. Cette fois-ci, on a gagné la France.
6: Donc, l'Allemagne a déjà la façon de gagner.
1: Non, non, c'est pas que j'ai pas la foi. Hein. Je veux dire que même si tu veux parier, genre, faut vraiment être dans la mesure, quoi.
6: Ouais, c'est pas facile, mais.
1: Justement, donc il faut. C'est vrai, il faut croire en nos joueurs, mais en même temps, il faut rester réaliste. C'est l'Allemagne en face, quoi. Donc, faut pas les sous-estimer non plus.
6: C'est la Côte d'Ivoire, tu vois, sous-estimer la Côte d'Ivoire.
1: Non, il ne peut jamais sous-estimer, faut pas t'inquiéter. Il ne sous-estime pas même.
6: Ça serait pas mal facile, mais j'ai fait le tour aujourd'hui après le match.
1: Il n'y a pas de problème, ça roule. Donc, on se reprend en direct ici le lundi pour en reparler. C'est bon?
6: Et les gars, la même heure, non?
1: Même heure, c'est entre 20h et 22h, même heure, tu appelles. Et celui-là? Il n'y a pas de problème, donc à lundi, mon pote. Allez.
6: Merci, bonne nuit.
1: Merci, belle soirée à toi, Franja. 27 225 08 200, c'est le numéro à composer pour passer en direct et donner votre avis comme notre ami de l'instant qui appelait de Port-Bouy. Hein. Allez, je continue à lire les commentaires, je vois celui de Franck Maxime Quadio qui écrit Côte d'Ivoire Cameroun le 4 février 2006 lors de la CAN en Égypte, ma plus grande joie de supporter des éléphants. En deuxième position, c'est la victoire de la Côte d'Ivoire face au Soudan le 8 octobre 2005, qualification pour le Mondial 2006. Guinomel Nyokibe écrit « Celui contre le Cameroun en éliminatoire mondial 2005, perdu 3-2 ». Valérie Allo écrit 89.17 Côte d'Ivoire versus Mali. Christelle Conan écrit 89.17, donc c'est toujours pareil. Pour Chimène Deda, ce sera Côte d'Ivoire, Guinée équatoriale à la CAN. Elle dit qu'elle a beaucoup trop pleuré. Là maintenant, j'ai le commentaire de Chamac Chuck qui écrit « Ce qu'on va jouer avec l'Allemagne m'a marqué ». Car on sera mené et on égalisera et on gagnera l'Allemagne avec un large score de 3 buts à 1. Lui, il est marqué par un match qui n'a même pas encore été joué. Incroyable, le Tchèque. Allez, je pense que j'ai encore le temps de lire 2 ou 3 commentaires et de prendre un appel. Donc, on commence par l'appel vite fait. Allô ?
7: Allô ?
1: Oui, allô, bonsoir. Ça va ?
7: Oui, ça va.
1: Super. Comment tu t'appelles, mon ami ?
7: Moi, c'est David.
1: David. David, t'appelles d'où, là ?
7: J'appelle Dabobo.
1: David Dabobo, y a pas de problème, David. Y a quoi? Tu es fatigué? Tu es fâché? Qu'est-ce qu'il a mangé?
7: Non, ça va, ça va.
1: Ah ok, y a feuille. David, le match qui t'a marqué, c'est lequel?
7: Bon, pour moi, le match qui m'a marqué, c'est Côte d'Ivoire, Mali, CAN 2023.
1: Forcément, forcément. Bah, à qui le dis-tu? Le 89-17. Pourquoi il t'a autant marqué ce match-là, toi, personnellement?
7: Parce que pour moi, la Côte d'Ivoire avait perdu. La Côte d'Ivoire avait perdu. Mmh. À la dernière minute, un but.
1: Ouais, tu n'avais plus d'espoir, en fait. Tu disais que c'était fini.
7: Non, moi, j'étais à la télé. Même.
1: Carrément.
7: J'étais à la télé, je sors maintenant. Mmh. À tout, je viens un.
1: Le miracle a été opéré. Enfin, il prend le lance à marche. Merci d'être venu en tout cas et passe une belle soirée, d'accord?
7: Ok.
1: Allez, bye bye. Bon, bah écoutez, les amis, je pense que ce sera le dernier appel de ce soir. Hein. Je vais lire quelques commentaires rapidement, ensuite conclure et on va se donner rendez-vous demain. Demain qui sera vendredi, donc Total Libre Antenne. Vous aurez l'occasion de revenir sur tous les sujets qu'on a abordés durant la semaine pour vous prononcer là-dessus sans aucun problème. Vous pourrez également, vu que c'est Libre Antenne, parler de tout ce qui vous concerne ou pas, tout ce qui vous a touché durant cette semaine, vos coups de cœur, vos coups de gueule. Ce sera totalement ouvert. En attendant, je lis quelques commentaires. Voici celui de Laetitia Kouhou qui écrit Côte d'Ivoire, Algérie, CAN 2010. J'ai pleuré au Côte d'Ivoire, Zambie en 2012 aussi. Et enfin, Côte d'Ivoire, Ghana 2015. Là, on a été victorieux. Gilles Conan écrit, difficile à dire, 3 types de matchs m'ont procuré mes plus grandes joies sportives. ASEC Chelsea de Drogba et Elephant depuis 1986 à nos jours. Inoussa Hazan écrit Côte d'Ivoire, Guinée équatoriale où la Côte d'Ivoire a perdu 4-0. Guillaume Justice écrit Côte d'Ivoire, Argentine, Coupe du Monde 2006. Ouais, on a joué ballon même. Pour vivre le roi béni, tous les matchs auxquels Kader Keïta a pris part l'ont marqué. Gislo Zéro Stress écrit Côte d'Ivoire, Soudan à Boaké 5-0, doublé de Drogba devant Abramovic. Amadou Tidjani écrit où la belle famille où la belle famille a fait son travail jusqu'à le pays a dormi à 18h. Issoufou Doni Maya Silui écrit Côte d'Ivoire, Algérie au temps de Kader Keïta. Allez, j'ai encore quelques commentaires à lire avant de conclure. Je vois celui d'Ousmane Sanogo Kanga Zanga qui écrit finale Coupe d'Afrique 2006 contre l'Égypte. Patern Kouadio, la finale contre l'Égypte au Caire en 2006. Côte d'Ivoire, Nigeria, Tunis 1994 lors de la demi-finale de la CAN. Ça, c'est le commentaire de Mahamoutou Diara. Didier Catalan écrit les Maliens, vous êtes là? Ah, ils sont taquins, les gars. Ils sont vraiment taquins. Pour le coup, ils lâchent pas l'affaire du tout. Allez, 3 derniers commentaires pour finir. Abou Nyanzou Bamba qui écrit finale CAN 2006. J'ai regardé au palais des sports de Trècheville. J'ai pleuré. Je peux jamais oublier. Tadé Denis Christian écrit Côte d'Ivoire, Algérie. Popito a marqué en même temps. Ils ont égalisé. Et Fanta Diakité écrit 89-17. Pati, c'est fort. C'est trop fort. C'est beaucoup, beaucoup trop fort. Et Et ce qui sera encore plus fort, c'est le Coca-Cola Fest. Transition toute trouvée, ça va se tenir le samedi à partir de 14h au Palais de la Culture de Trècheville. Pour y prendre part, c'est simple, aucun ticket à payer, t'achètes juste une bouteille de Coca-Cola, tu vas y retrouver un code QR, tu le scans et tu auras ainsi gagné ton pass pour prendre part au Coca-Cola Fest avec tous les artistes qui y sont invités. Il y en a énormément, on en avait trois sur notre en studio avec nous ce soir, notamment Kershak, Emma et Dr Yaro qui seront de la partie tout naturellement, mais il n'y aura pas que, il y aura Serge Beno, il y aura également Didi B, Zray, TRK, Sendika, Didi Aimant, Serge Beno, j'ai déjà dit, Kedjevara, Roselyne Layo et Tim Depoy. Donc tous ces artistes là vont se succéder sur scène pour un gros show pour lequel vous n'avez même pas besoin de payer. Prenez une bouteille de coca, vous scannez et vous y êtes. Voilà. Rendez-vous demain à partir de 20h pour un autre numéro de Génération 2.0. Prenez bien bien soin de vous les amis et restez connectés sur la meilleure des radios. Il n'y a pas mieux ailleurs. C'est moi qui le dis. Allez, bye bye, portez-vous bien. Je vous laisse en compagnie de Taïk. À demain.
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